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2: Bonjour à toutes et à tous, je vous retrouve chaque matin sur Radio Trad Grand Est pour la matinale, les matins pas chagrin. Et oui, je suis Louis Kings, tous les jours, du lundi au vendredi, entre 8h et 11h, je suis avec vous, à très vite.

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1: Bonjour, le Rassemblement National a frappé un grand coup hier à l'issue des élections sénatoriales. Le parti forme un groupe parlementaire au Sénat pour la première fois. Il perturbe la domination historique de la droite, un succès significatif en pleine campagne présidentielle. Des sénatoriales qui ont également été marquées par la victoire d'un élu insoumis. À Lourdes hier, le pape Léon XIV a rencontré en privé 7 victimes de violences sexuelles dans l'église. Durant cet échange, il a reconnu le caractère systémique de ces faits et par son écoute a démontré une prise de conscience majeure selon le récit des victimes qui ont exprimé leur satisfaction. La grève organisée dans la fonction publique, la SNCF assure que le trafic sera normal sur les liaisons TGV et Intercités, quasi normal sur les TER et les Transiliens. La RATP promet aussi des conditions normales sur les réseaux métro et RER. Transiliens, des prévisions ligne par ligne seront détaillées aujourd'hui. Avec l'arrivée de l'automne, le Covid-19 fait son retour dans les cabinets médicaux. Les consultations sont en nette progression avec une hausse de 76% en une semaine. Alors que la campagne de vaccination doit débuter à la mi-octobre, les médecins appellent à la vigilance, notamment pour les personnes fragiles. L'homme qui avait été interpellé vendredi après 5 jours de cavale suite à la découverte du corps de sa compagne dans le Cher a été mis en examen hier. Pour homicide sur conjoint, le casier judiciaire de Willy Baron, 32 ans, porte mention de 9 condamnations, dont 3 pour des violences conjugales. Entre juin et septembre 2026, il purgeait une peine de prison dont la fin s'est effectuée sous bracelet électronique chez la victime jusqu'au 7 septembre. C'est la fin de ce flash, une très bonne journée à toutes et à tous. Bonjour, rugby Toulouse a aisément pris le meilleur sur Montpellier hier soir à l'occasion de l'affiche de clôture de la 4e journée de Top 14. Les Toulousains se sont imposés 40-18 et prennent la tête du classement. Cyclisme habitué au rôle d'équipier de Tadej Pogacar, l'Américain Brandon McNulty s'est surpris lui-même en devenant champion du monde sur route à Montréal au Canada après avoir piégé tous les favoris hier au terme d'un raid solitaire de 32 km. Le Français Paul Sexas à bout de force a terminé 15e. Basket Tony Parker n'a pas manqué ses débuts sur le banc en Batclic Elite. Après le succès sur le Maccabi Tel Aviv en Euroleague, l'Asvel est allé chercher hier soir une victoire 85-97 à Cholet à l'occasion de l'affiche de clôture de la première journée. Par ailleurs, pour sa première sortie de la saison en Batclic Elite, Paris est allé chercher une victoire sur le parquet de Nancy 73-78. Handball en clôture de la 4e journée de Star League, Nantes s'est incliné face à Toulouse 29-30, un résultat qui n'est pas sans conséquence au niveau du classement. Nantes qui laisse partir le PSG victorieux à Limoges samedi, qui se retrouve seul leader dès la conclusion de la 4e journée. Tennis, après le succès de Flavio Cobolli et Jakub Mancic contre Alex de Minaur et Taylor Fritz, Alexander Zverev a pris la mesure de l'Irlander Tin hier pour offrir à l'Europe l'édition 2026 de la Lever Cup. Le trophée revient donc sur le vieux continent un an après le succès de l'équipe Monde à San Francisco. L'O2 Arena de Londres a vu hier les protégés de Yannick Noah avoir le dernier mot. C'est la fin de ce flash sport, une très bonne journée à notre écoute.
2: La météo pour ce lundi 28 septembre, le temps change enfin sur la France avec des chances de pluie ou d'averses pour une large moitié ouest du pays. Des orages pourraient même circuler du sud-ouest aux régions du centre. Les régions situées entre le Grand Est, les Alpes, PACA et la Corse resteront à l'écart des précipitations. Les températures pour ce lundi matin, 13 degrés pour Brest, 16 à Cherbourg et Lille, 16 également pour Strasbourg, 17 à Paris, 18 à Lyon, Bordeaux et Biarritz, 19 degrés pour Toulouse et 20 degrés pour Bastia. Et pour ce lundi après-midi, 19 degrés sur la Normandie, 20 sur la Bretagne, 24 degrés sur les Hauts-de-France, 25 en Ile-de-France, jusqu'à 29 degrés sur l'Alsace et la vallée du Rhône, 29 également sur l'Occitanie et la Nouvelle-Aquitaine.
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1: Bonjour, le Rassemblement National a frappé un grand coup hier à l'issue des élections sénatoriales. Le parti forme un groupe parlementaire au Sénat pour la première fois. Il perturbe la domination historique de la droite, un succès significatif en pleine campagne présidentielle. Des sénatoriales qui ont également été marquées par la victoire d'un élu insoumis. À Lourdes hier, le pape Léon XIV a rencontré en privé 7 victimes de violences sexuelles dans l'église. Durant cet échange, il a reconnu le caractère systémique de ces faits et par son écoute a démontré une prise de conscience majeure selon le récit des victimes qui ont exprimé leur satisfaction. La grève organisée dans la fonction publique, la SNCF assure que le trafic sera normal sur les liaisons TGV et Intercités, quasi normal sur les TER et les Transiliens. La RATP promet aussi des conditions normales sur les réseaux métro et RER. Franciliens, des prévisions ligne par ligne seront détaillées aujourd'hui. Avec l'arrivée de l'automne, le Covid-19 fait son retour dans les cabinets médicaux. Les consultations sont en nette progression avec une hausse de 76% en une semaine. Alors que la campagne de vaccination doit débuter à la mi-octobre, les médecins appellent à la vigilance, notamment pour les personnes fragiles. L'homme qui avait été interpellé vendredi après 5 jours de cavale suite à la découverte du corps de sa compagne dans le Cher a été mis en examen hier. Pour homicide sur conjoint, le casier judiciaire de Willy Baron, 32 ans, porte mention de 9 condamnations, dont 3 pour des violences conjugales. Entre juin et septembre 2026, il purgeait une peine de prison dont la fin s'est effectuée sous bracelet électronique chez la victime jusqu'au 7 septembre. C'est la fin de ce flash, une très bonne journée à toutes et à tous. Bonjour, rugby Toulouse a aisément pris le meilleur sur Montpellier hier soir à l'occasion de l'affiche de clôture de la 4e journée de Top 14. Les Toulousains se sont imposés 40-18 et prennent la tête du classement. Cyclisme, habitué au rôle d'équipier de Tadej Pogacar, l'américain Brandon McNulty s'est surpris lui-même en devenant champion du monde sur route à Montréal au Canada après avoir piégé tous les favoris hier au terme d'un raid solitaire de 32 km. Le français Paul Sexas à bout de force a terminé 15e. Basket, Tony Parker n'a pas manqué ses débuts sur le banc en Batclic Elite. Après le succès sur le Maccabi Tel Aviv en Euroleague, l'ASVEL est allé chercher hier soir une victoire 85-97 à Cholet à l'occasion de l'affiche de clôture de la première journée. Par ailleurs, pour sa première sortie de la saison en Batclic Elite, Paris est allé chercher une victoire sur le parquet de Nancy 73-78. Handball en clôture de la 4e journée de Star League, Nantes s'est incliné face à Toulouse 29-30, un résultat qui n'est pas sans conséquence au niveau du classement. Nantes qui laisse partir le PSG victorieux à Limoges samedi, qui se retrouve seul leader dès la conclusion de la 4e journée. Tennis, après le succès de Flavio Coboli et Jakub Mancic contre Alex de Minaur et Taylor Fritz, Alexander Zverev a pris la mesure de l'Irlander Tin hier pour offrir à l'Europe l'édition 2026 de la Lever Cup. Le trophée revient donc sur le vieux continent un an après le succès de l'équipe Monde à San Francisco. L'O2A Arena de Londres a vu hier les protégés de Yannick Noah avoir le dernier mot. C'est la fin de ce flash sport, une très bonne journée à notre écoute.
2: La météo pour ce lundi 28 septembre, le temps change enfin sur la France avec des chances de pluie ou d'averses pour une large moitié ouest du pays. Des orages pourraient même circuler du sud-ouest aux régions du centre. Les régions situées entre le Grand Est, les Alpes, PACA et la Corse resteront à l'écart des précipitations. Les températures pour ce lundi matin, 13 degrés pour Brest, 16 à Cherbourg et Lille, 16 également pour Strasbourg, 17 à Paris, 18 à Lyon, Bordeaux et Biarritz, 19 degrés pour Toulouse et 20 degrés pour Bastia. Et pour ce lundi après-midi, 19 degrés sur la Normandie, 20 sur la Bretagne, 24 degrés sur les Hauts-de-France, 25 en Ile-de-France, jusqu'à 29 degrés sur l'Alsace et la vallée du Rhône, 29 également sur l'Occitanie et la Nouvelle-Aquitaine.
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Bien le bonjour à toutes et à tous, heureux de vous retrouver en ce lundi matin. Nous sommes le 28 septembre, j'espère que tout va bien pour vous et que vous êtes en forme en ce lundi matin. Nous sommes là avec vous pendant 3 heures, de la bonne humeur, de la bonne musique, des petites infos. Alan, Tom Kazak et Daniel sont présents, moi aussi, Louis Kings. Je vous accompagne pour le meilleur de la musique, on va passer ensemble du bon temps. Et pour débuter ce lundi matin, je vous propose tout simplement Madame Britney Spears avec Baby One More Time. Très très belle matinée, très bon lundi à tous.

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0: Bonjour, le Rassemblement National a frappé un grand coup hier à l'issue des élections sénatoriales. Le parti forme un groupe parlementaire au Sénat pour la première fois. Il perturbe la domination historique de la droite, un succès significatif en pleine campagne présidentielle. Des sénatoriales qui ont également été marquées par la victoire d'un élu insoumis. À Lourdes hier, le pape Léon XIV a rencontré en privé 7 victimes de violences sexuelles dans l'église. Durant cet échange, il a reconnu le caractère systémique de ces faits et par son écoute a démontré une prise de conscience majeure selon le récit des victimes qui ont exprimé leur satisfaction. La grève organisée dans la fonction publique, la SNCF assure que le trafic sera normal sur les liaisons TGV et Intercités, quasi normal sur les TER et les Transiliens. La RATP promet aussi des conditions normales sur les réseaux métro et RER franciliens. Des prévisions ligne par ligne seront détaillées aujourd'hui. Avec l'arrivée de l'automne, le Covid-19 fait son retour dans les cabinets médicaux. Les consultations sont en nette progression.
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1: Situées entre le Grand Est, les Alpes, PACA et la Corse resteront à l'écart des précipitations. Les températures pour ce lundi matin, 13 degrés pour Brest, 16 à Cherbourg et Lille, 16 également pour Strasbourg, 17 à Paris, 18 à Lyon, Bordeaux et Biarritz, 19 degrés pour Toulouse et 20 degrés pour Bastia. Et pour ce lundi après-midi, 19 degrés sur la Normandie, 20 sur la Bretagne, 24 degrés sur les Hauts-de-France, 25 en Ile-de-France, jusqu'à 29 degrés sur l'Alsace et la vallée du Rhône, 29 également sur l'Occitanie et la Nouvelle-Aquitaine.
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Dans quelques minutes, il sera déjà 8h30 dans vos matins pas chagrin. Le temps de retrouver le moment horoscope de la journée. Et puis là tout de suite, moi, je vous propose de vous balader dans les rues de Philadelphie, Street of Philadelphia. Voici Monsieur Bruce Springsteen. Excellent lundi.

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2: Bonjour à tous, l'horoscope de ce lundi, on débute avec les béliers. Le week-end vous a fait du bien, les béliers, vous repartez pied au plancher. Les taureaux, votre journée s'annonce particulièrement joyeuse, les taureaux, profitez-en. Les gémeaux, vous aurez des facilités à transmettre vos passions et votre savoir-faire. Cancer, en couple, l'entente sera parfaite. Célibataire, une belle rencontre est à prévoir. Lion, pour ce lundi, vous aurez un élan de générosité, vos proches sauront comment vous remercier. Les vierges, ne confondez pas vitesse et précipitation, cela pourrait vous causer du tort. Balance, cette journée est la vôtre, les balances. Tout le monde sera aux petits soins pour vous, vos moindres désirs seront exaucés. Scorpion, votre mauvaise humeur est contagieuse, alors pensez à votre entourage et prenez sur vous. Les sagittaires, vous êtes unique et indispensable, vous comptez bien le montrer aujourd'hui. Capricorne, votre dynamisme et la complicité de vos collègues vous permettront d'atteindre vos objectifs. Les Verseaux, on vous met des bâtons dans les roues, il faut redoubler d'efforts. Et enfin les Poissons, prêtez une plus grande attention à vos rêves, ils pourraient bien se réaliser. Avec tout ça, très belle journée, un bon

0: Avant d'aller rejoindre le top des 9h, on va s'intéresser en tout cas au pronostic du tiercé, ou plutôt du quintet, car bah, lui il nous parle du quintet. C'est qui ? Eh bien c'est Tom Kazak, que l'on retrouve avec grand plaisir et qui risque de vous faire remporter pas mal de petits sous-sous. Et ça fait du bien en ces temps de crise. Allez Tom, c'est à toi, bonjour.
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2: Bonjour à tous. 15 trotteurs âgés de 7 à 11 ans n'ayant pas gagné 229 000 euros au rendez-vous sur les 2150 mètres de la piste corde à gauche à l'hippodrome d'Anguin à l'occasion du Quintet Plus de ce lundi 28 septembre 2026. L'allocation sera de 59 000 euros et le départ prévu vers 13h55. En tête de notre sélection, le 14, Jas de Panne, incontournable avec Mathieu Abrivard aux commandes, peut même l'emporter. Suivi du 10, Jewel Touche, qui fera logiquement partie des grands favoris de cette épreuve. Le 15, Intrépide des Bois, aligne les performances de choix depuis quelques mois. Le 12, Joss des Granges, de nouveau confié à Benjamin Rochard. Et enfin le 7, In Love Réglisse, prise en note lors de sa dernière prestation. Il complétera notre sélection. Une sélection que vous pouvez retrouver sur ma chaîne YouTube Tom Kazak, les pronostics hippiques avec mes dernières minutes. Donc notre choix aujourd'hui, premier le 14, Jas de Panne. Bon, le 10, Jewel Touche. 3e, le 15, Intrépide des Bois. 4e, le 12, Joss des Granges. 5e, le 7, In Love Réglisse. Le second choix, le 3, le 2 et le 4. Et à vous la fortune!

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1: Bonjour, le Rassemblement National a frappé un grand coup hier à l'issue des élections sénatoriales. Le parti forme un groupe parlementaire au Sénat pour la première fois. Il perturbe la domination historique de la droite, un succès significatif en pleine campagne présidentielle. Des sénatoriales qui ont également été marquées par la victoire d'un élu insoumis. À Lourdes hier, le pape Léon XIV a rencontré en privé 7 victimes de violences sexuelles dans l'église. Durant cet échange, il a reconnu le caractère systémique de ces faits et par son écoute a démontré une prise de conscience majeure selon le récit des victimes qui ont exprimé leur satisfaction. La grève organisée dans la fonction publique, la SNCF assure que le trafic sera normal sur les liaisons TGV et Intercités, quasi normal sur les TER et les Transiliens. La RATP promet aussi des conditions normales sur les réseaux métro et RER. Transiliens, des prévisions ligne par ligne seront détaillées aujourd'hui. Avec l'arrivée de l'automne, le Covid-19 fait son retour dans les cabinets médicaux. Les consultations sont en nette progression avec une hausse de 76% en une semaine. Alors que la campagne de vaccination doit débuter à la mi-octobre, les médecins appellent à la vigilance, notamment pour les personnes fragiles. L'homme qui avait été interpellé vendredi après 5 jours de cavale suite à la découverte du corps de sa compagne dans le Cher a été mis en examen hier. Pour homicide sur conjoint, le casier judiciaire de Willy Baron, 32 ans, porte mention de 9 condamnations, dont 3 pour des violences conjugales. Entre juin et septembre 2026, il purgeait une peine de prison dont la fin s'est effectuée sous bracelet électronique chez la victime jusqu'au 7 septembre. C'est la fin de ce flash, une très bonne journée à toutes et à tous. Bonjour, rugby. Toulouse a aisément pris le meilleur sur Montpellier hier soir à l'occasion de l'affiche de clôture de la 4e journée de Top 14. Les Toulousains se sont imposés 40-18 et prennent la tête du classement. Cyclisme, habitué au rôle d'équipier de Tadej Pogacar, l'Américain Brandon McNulty s'est surpris lui-même en devenant champion du monde sur route à Montréal au Canada après avoir piégé tous les favoris hier au terme d'un raid solitaire de 32 km. Le Français Paul Sexas à bout de force a terminé 15e. Basket, Tony Parker n'a pas manqué ses débuts sur le banc en Batclic Elite. Après le succès sur le Maccabi Tel Aviv en Euroleague, l'Asvel est allé chercher hier soir une victoire 85-97 à Cholet à l'occasion de l'affiche de clôture de la première journée. Par ailleurs, pour sa première sortie de la saison en Batclic Elite, Paris est allé chercher une victoire sur le parquet de Nancy 73-78. Handball en clôture de la 4e journée de Star League, Nantes s'est incliné face à Toulouse 29-30, un résultat qui n'est pas sans conséquence au niveau du classement. Nantes qui laisse partir le PSG victorieux à Limoges samedi, qui se retrouve seul leader dès la conclusion de la 4e journée. Tennis, après le succès de Flavio Cobolli et Jakub Mancic contre Alex de Minaur et Taylor Fritz, Alexander Zverev a pris la mesure de l'Irlander Tin hier pour offrir à l'Europe l'édition 2026 de la Lever Cup. Le trophée revient donc sur le vieux continent un an après le succès de l'équipe Monde à San Francisco. L'O2A Arena de Londres a vu hier les protégés de Yannick Noah avoir le dernier mot. C'est la fin de ce flash sport, une très bonne journée à notre écoute.
2: La météo pour ce lundi 28 septembre, le temps change enfin sur la France avec des chances de pluie ou d'averse pour une large moitié ouest du pays. Des orages pourraient même circuler du sud-ouest aux régions du centre. Les régions situées entre le Grand Est, les Alpes, PACA et la Corse resteront à l'écart des précipitations. Les températures pour ce lundi matin, 13 degrés pour Brest, 16 à Cherbourg et Lille, 16 également pour Strasbourg, 17 à Paris, 18 à Lyon, Bordeaux et Biarritz, 19 degrés pour Toulouse et 20 degrés pour Bastia. Et pour ce lundi après-midi, 19 degrés sur la Normandie, 20 sur la Bretagne, 24 degrés sur les Hauts-de-France, 25 en Ile-de-France, jusqu'à 29 degrés sur l'Alsace et la vallée du Rhône, 29 également sur l'Occitanie et la Nouvelle-Aquitaine.
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0: 9h passé d'une poignée de minutes sur votre radio, c'est le moment de s'intéresser aux éphémérides. Si vous venez nous rejoindre, bienvenue à vous, il nous reste deux petites heures, encore pas mal de musique hein, et de petites infos. Et là donc tout de suite, je vous l'ai dit, hein, les éphémérides du jour, on les écoute. On souhaitera aussi après l'anniversaire d'un auditeur ou d'une auditrice. Vous pouvez nous écrire chaque jour sur lesmatinspaschagrin@gmail.com.
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2: Bonjour à tous, nous sommes le 28 septembre, bonne fête aux Venceslas, ils se veulent nécessaires et se créent s'il le faut des responsabilités qui les rendent indispensables. Ils aiment agir pour le bien d'autrui, calmes, patients, dévoués, ils possèdent une autorité naturelle et le sens du commandement. Peu émotif, on dirait que rien ne les touche, les Venceslas ont des principes qui ne transgressent jamais. Du côté des faits marquants, en 1920 en France, les premiers postes de radio TSF sont en vente. 1973, mort du fantaisiste Fernand Reynaud dans un accident de la route près de Clermont-Ferrand. 1985, inauguration du musée Picasso à Paris. 1992, naissance de la chaîne culturelle franco-allemande de télévision Arte. En 2003, gigantesque panne d'électricité en Italie. Les anniversaires du jour, Hilary Duff, née à Houston, aux USA, actrice et chanteuse pop américaine, la chanteuse Nolwenn Leroy, qui vient de Saint-Renan, dans le Finistère. Un an de plus également pour Mika Hakkinen, pilote de Formule 1, Marielle Guachel, skieuse française, médaille d'or de descente en 1966, et Brigitte Bardot, née à Paris, actrice et chanteuse française, elle apparaît pour la première fois dans le magazine Elle, alors qu'elle n'a que 15 ans. Avant de se quitter, le dicton du jour, pour vendanger, il faut attendre au moins la fin septembre. Toujours instructif, ces dictons du jour. Très bonne journée à tous, à demain.
0: Voici le mot à

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1: Et ce lundi matin, on débute la semaine avec une histoire d'un cassoulet, qui coûte très cher. Une histoire qui va forcément nous parler dans le sud-ouest, mais qui risque surtout de faire réfléchir avant de mettre une boîte de cassoulet dans une valise. Une Française vivant en Australie est rentrée dans le pays avec une petite boîte de cassoulet achetée seulement 1,50€. Le problème, c'est qu'elle a oublié de la déclarer à la douane. Et en Australie, les règles concernant les produits alimentaires sont particulièrement strictes. Résultat, la voyageuse a reçu une amende de 4 368 $ australiens, soit environ 2 700 €. Autrement dit, son petit cassoulet qui est passé de 1,50€ à une facture qui ferait presque croire qu'il était préparé par un chef 3 étoiles. L'histoire a rapidement fait le tour des réseaux sociaux et a même ému la grande confrérie du cassoulet de Castelnaudary. La confrérie a décidé d'inviter la voyageuse à venir déguster du cassoulet lors de chants prosains sapitres. Et là, franchement, c'est plutôt sympathique. Après avoir payé 2 700 € pour une boîte, elle aura au moins droit à un vrai cassoulet servi dans les règles de l'art. Moralité, avant de prendre l'avion avec de la nourriture, regardez bien les règles du pays d'arrivée. Et puis en Australie, apparemment, le cassoulet peut voyager, mais uniquement avec ses papiers.

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1: Gabier de Madartimon, ce fut

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1: Voici ma sélection télé pour ce lundi 14 septembre avec ce soir sur TF1 la série La Cible avec Fovoto et Thomas Sisley. Sur France 2, La Mère et l'Assassin, série avec Hélène de Fougerolles et Florent Père. Sur France 3, Les 7 Mercenaires, film western avec Denzel Washington et Chris Pratt. Sur M6, L'Amour est dans le Pré, présenté par Karine Le Marchand. Et à 23h15, L'Amour vu du Pré. Vous retrouverez ce soir sur W9 Kingsman, Le Cercle d'Or, film britannique. Sur TMC, Fast and Furious 9 avec Vin Diesel. Sur Gulli, Les Anges Gardiens, film de Jean-Marie Poiré avec Gérard Depardieu et Christian Clavier. Sur ses stars, Les Dieux aux Impossibles de Jérémy Ferrari, présenté par Jérémy Ferrari et Laura Lone. Sur la chaîne L'Équipe, Le Cœur des Hommes 2 de Marc Esposito avec Gérard Darmon et Marc Lavoine. Et enfin sur Sister, la série Kaamelott avec Alexandre Astier. Bon zapping!

Avant de les rejoindre le top des 9h30, on va se faire le petit dicton de ce 28 septembre. Quand beaucoup d'étoiles filent en septembre, les tonneaux sont trop petits en novembre. Ou bien, tout simplement, forte chaleur en septembre, à plus d'octobre, il faut s'attendre. Et c'est vrai que nous annonce de la pluie pour le début octobre. Allez, de suite, un petit peu de musique. C'est Donna Summer et Giorgio Moroder qui débarquent. Carry One, on l'écoute. Belle matinée à tous.

0: Il sera bientôt 10h hein, dans vos matins pas chagrin. On va de ce pas s'occuper de l'actu musicale. De qui allons-nous vous parler? On le découvre de suite.
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2: Dans l'actualité musicale du jour, la prochaine tournée d'Oasis se précise. Une mystérieuse vidéo vient d'apparaître. Que faites-vous l'été prochain? Si vous êtes fan d'Oasis, il serait sans doute judicieux de planifier un peu de temps libre en vue de quelques concerts. Car oui, les frères Gallagher sont bel et bien prêts à donner une suite à la tournée Live 25 qui avait marqué leur retrouvaille. Noël était invité à parler football il y a quelques jours lors d'une émission. Du côté de l'Angleterre, bien évidemment, il était impossible pour les présentateurs de ne pas l'interroger sur les rumeurs de tournée en 2027 qui entourent la famille Gallagher. Il a confié, disons-le comme ça, il n'y a pas de tournoi de football l'année prochaine, alors on doit bien faire un truc pendant l'été, n'est-ce pas ? A répondu Noël Gallagher. S'il n'en dit pas plus, un réel a été posté également sur le compte Instagram d'Oasis. Dans cette vidéo, deux adolescents sont dans une échoppe de restauration rapide. Le clip de Little by Little est diffusé à la télévision. 23 secondes innocentes en apparence, mais les fans ont décortiqué tout le décor. Plusieurs chiffres comme garder le frigo à moins 4, le prix d'un Mars free, le tarif d'un fish and chips ou encore la canette de boisson énergisante. Les méninges des fans d'Oasis ont travaillé dur pour décrypter ces messages. Selon certains, tous ces chiffres mis bout à bout donnent la géolocalisation du Celtic Park en Écosse. Par ailleurs, le Mars Free et l'Arnbrun sont des aliments que l'on retrouve typiquement en Écosse, pays de naissance de l'acteur Robert Carlyle, héros du clip Little by Little diffusé dans le réel. Oasis n'a pas encore réagi à cette théorie et Liam Gallagher est toujours aussi muet sur son compte X. Outre le Celtic Park, les rumeurs annonçaient des concerts à Manchester. Du côté de l'Irlande, à Paris également et à Rome. Les fans, eux, sont assez sûrs de cette première résidence écossaise, mais exigent maintenant que le groupe donne les dates de la prochaine tournée et confirme donc les autres lieux au plus vite afin d'organiser leur prochain été. On se retrouve très vite avec d'autres actualités musicales.

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1: Bonjour, le Rassemblement National a frappé un grand coup hier à l'issue des élections sénatoriales. Le parti forme un groupe parlementaire au Sénat pour la première fois. Il perturbe la domination historique de la droite, un succès significatif en pleine campagne présidentielle. Des sénatoriales qui ont également été marquées par la victoire d'un élu insoumis. À Lourdes hier, le pape Léon XIV a rencontré en privé 7 victimes de violences sexuelles dans l'église. Durant cet échange, il a reconnu le caractère systémique de ces faits et par son écoute a démontré une prise de conscience majeure selon le récit des victimes qui ont exprimé leur satisfaction. La grève organisée dans la fonction publique, la SNCF assure que le trafic sera normal sur les liaisons TGV et Intercités, quasi normal sur les TER et les Transiliens. La RATP promet aussi des conditions normales sur les réseaux métro et RER Transiliens. Des prévisions ligne par ligne seront détaillées aujourd'hui. Avec l'arrivée de l'automne, le Covid-19 fait son retour dans les cabinets médicaux. Les consultations sont en nette progression avec une hausse de 76% en une semaine. Alors que la campagne de vaccination doit débuter à la mi-octobre, les médecins appellent à la vigilance, notamment pour les personnes fragiles. L'homme qui avait été interpellé vendredi après 5 jours de cavale suite à la découverte du corps de sa compagne dont le cher a été mis en examen hier. Pour homicide sur conjoint, le casier judiciaire de Willy Baron, 32 ans, porte mention de 9 condamnations, dont 3 pour des violences conjugales. Entre juin et septembre 2026, il purgeait une peine de prison dont la fin s'est effectuée sous bracelet électronique chez la victime jusqu'au 7 septembre. C'est la fin de ce flash, une très bonne journée à toutes et à tous. Bonjour, rugby. Toulouse a aisément pris le meilleur sur Montpellier hier soir à l'occasion de l'affiche de clôture de la 4e journée de Top 14. Les Toulousains se sont imposés 40-18 et prennent la tête du classement. Cyclisme, habitué au rôle d'équipier de Tadej Pogacar, l'Américain Brandon McNulty s'est surpris lui-même en devenant champion du monde sur route à Montréal au Canada après avoir piégé tous les favoris hier au terme d'un raid solitaire de 32 km. Le Français Paul Sexas à bout de force a terminé 15e. Basket, Tony Parker n'a pas manqué ses débuts sur le banc en Batclic Elite. Après le succès sur le Maccabi Tel Aviv en Euroleague, l'Asvel est allé chercher hier soir une victoire 85-97 à Cholet à l'occasion de l'affiche de clôture de la première journée. Par ailleurs, pour sa première sortie de la saison en Batclic Elite, Paris est allé chercher une victoire sur le parquet de Nancy 73-78. Handball en clôture de la 4e journée de Star League, Nantes s'est incliné face à Toulouse 29-30, un résultat qui n'est pas sans conséquence au niveau du classement. Nantes qui laisse partir le PSG victorieux à Limoges samedi, qui se retrouve seul leader dès la conclusion de la 4e journée. Tennis, après le succès de Flavio Coboli et Jakub Mancic contre Alex de Minaur et Taylor Fritz, Alexander Zverev a pris la mesure de l'Irner Tin hier pour offrir à l'Europe l'édition 2026 de la Lever Cup. Le trophée revient donc sur le vieux continent un an après le succès de l'équipe Monde à San Francisco. L'O2 Arena de Londres a dû hier les protégés de Yannick Noah avoir le dernier mot. C'est la fin de ce flash sport, une très bonne journée à notre écoute.
2: La météo pour ce lundi 28 septembre, le temps change enfin sur la France avec des chances de pluie ou d'averse pour une large moitié ouest du pays. Des orages pourraient même circuler du sud-ouest aux régions du centre. Les régions situées entre le Grand Est, les Alpes, PACA et la Corse resteront à l'écart des précipitations. Les températures pour ce lundi matin, 13 degrés pour Brest, 16 à Cherbourg et Lille, 16 également pour Strasbourg, 17 à Paris, 18 à Lyon, Bordeaux et Biarritz, 19 degrés pour Toulouse et 20 degrés pour Bastia. Et pour ce lundi après-midi, 19 degrés sur la Normandie, 20 sur la Bretagne, 24 degrés sur les Hauts-de-France, 25 en Ile-de-France, jusqu'à 29 degrés sur l'Alsace et la vallée du Rhône, 29 également sur l'Occitanie et la Nouvelle-Aquitaine.
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0: Dernier rang déjà de ces matins pas chagrin, et si vous venez de nous rejoindre, welcome, bienvenue à vous. Qu'est-ce qu'on pourrait faire tout de suite? Eh bien, s'écouter Daniel avec son générique culte. Bonjour Daniel.
1: Bonjour Louise, bonjour à toutes et à tous. Un coup de trompette éclatant qui jaillit d'un grand haut lumineux, des projecteurs multicolores qui s'allument sur un théâtre de music hall et ce chœur de marionnettes survolté qui chante à tue-tête. Aujourd'hui, on ajuste son nœud papillon, on prend place au premier rang et on s'intéresse au spectacle le plus loufoque et poétique de l'histoire de la télévision. Nous allons parler de la mythique saga du Muppet Show. Créé par le génial Jim Henson et débarqué en France en 1977 sur Antenne 2, sublimé par le doublage exception emmené par Michel Roux, le Muppet Show a révolutionné le divertissement familial en ouvrant les portes d'un théâtre complètement déjanté où Kermit la Grenouille tentait désespérément de maintenir le fil du spectacle au milieu du chaos. Regarder le Muppet Show, c'était s'offrir une parenthèse de pure folie, d'humour absurde et de grand music hall. On s'installait devant le petit écran et c'est là que commençait le grand classique, l'épique acerbe et le rire cynique des deux vieux croutons, Sattler et Waldorf, depuis leur balcon, les déclarations d'amour volcaniques que la sublime Miss Peggy à son Kermitou, les blagues ratées de Fonzie l'ours, et puis la batterie martelée par l'incontournable animal. Il y avait aussi le chef suédois et son charabia culinaire, sans oublier les plus grandes stars mondiales venues partager la scène avec cette bande de peluches déchaînées. Composé par Sam Pottle et Jim Henson, ce thème musical cuivré, pétillant et irrésistiblement joyeux donne le coup d'envoi du cabaret le plus décalé du monde. Alors montez le son, le rideau se lève, voici le générique légendaire du Muppet Show.

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On approche doucement des 10h30, il nous restera bientôt plus qu'une petite demi-heure hein, à passer ensemble dans ces matins pas chagrins pour ce premier jour de l'automne. Et oui, déjà l'automne, qu'est-ce que ça va vite ? Il me semble que l'été vient juste de commencer. On va tout de suite s'écouter un peu de bon son avec Madame France Gall et La Prisonnière. On se l'écoute, on revient d'ici une poignée de minutes. Très très belle journée, très bon lundi.

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1: Dans l'actualité people du jour, Nina est ma priorité absolue. Adriana Carambeu a finalement obtenu la garde partagée de sa fille. L'animatrice est en pleine bataille judiciaire avec son ex-mari et père de sa fille. Elle peut enfin souffler. Le tribunal de première instance de Monaco a en effet accordé à Adriana Carambeu
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1: Jérôme Leroy, né en 1964 à Rouen, est l'auteur d'une quarantaine de livres, dont de nombreux romans noirs, à la série noire et à la table ronde. Il est également auteur jeunesse chez Syros. Il a publié en 2021 Vivonne et son roman Les derniers jours des fauves, paru en 2022, a bénéficié d'une large couverture médiatique. La petite fasciste nous a plongé dans les dérives de l'extrême droite française. Le revoici en poche avec La grande môme et une question: comment réagir quand on apprend à 15 ans que toute sa vie est une couverture, même son propre nom? La mère d'Émilie Ambricourt a fabriqué pour elle et sa fille une vie de fausses identités et de fuites nocturnes. Le prix à payer pour avoir fait partie d'un groupe révolutionnaire armé au début des années 80. Elle est arrêtée à quelques mois de la prescription de ses crimes. C'est alors que la vie d'Émilie bascule. La grande môme de Jérôme Leroy est parue chez Point.

Et bien voilà, c'est fini pour ce lundi 21 septembre. On revient bien sûr dès demain matin, 8h, 11h, pour de nouveaux Matins Pas Chagrin sur votre radio favorite. Restez-lui fidèles, soyez fidèles également, au Matins Pas Chagrin. Nous, on sera là avec vous pendant 3 heures de nouveau pour vous parler de musique et de petites actus en tout genre. On ne peut pas se quitter sans vous parler de la petite nouveauté du jour.

Ben, c'est Louane qui revient avec un nouveau titre, extrait d'un album qui s'appelle Watch Out. Le titre, c'est Yeux, donc les yeux, si vous préférez. On s'écoute Louane et

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1: Vous écoutez la radio, c'est Laurent pour une heure de découverte musicale. Comme toutes les semaines, on vous offre la possibilité de découvrir des artistes de la nouvelle scène française et même des artistes extrêmement connus. Nous débuterons cette émission avec l'artiste Albeka. Albeka préfère se raconter en chanson plutôt qu'en paroles. Portée par ses racines françaises, chiliennes et espagnoles, elle nous propose un univers singulier où se mêlent textes imagés, douceur et énergie pop. Aujourd'hui, Albeka nous présente son tout nouvel EP sur notre antenne. Et ensuite, nous continuerons avec Roselyne, l'animatrice, qui nous proposera l'interview de François Feldman sur la radio. Mais pour le moment, on retrouve Albeka. Bienvenue.
2: Hello tout le monde.
1: Alors, Albeka, mais d'où vient ce pseudonyme ?
2: Albeka, c'est un prénom, enfin c'est un surnom qu'on m'a donné dans ma famille, qui vient à la base de Albé, parce que mon prénom... C'est Astrid, donc c'était Astrid le bébé, parce que je suis la plus petite de toute la famille. C'est transformé en ALB, puis Albé, et Albeka, qui est phonétiquement le début de mon nom de famille. Donc c'est une construction vraiment qui est née dans ma famille, qui a évolué avec le temps, et aujourd'hui on m'appelle Albeka.
1: Alors en quelques mots, est-ce que tu peux te présenter ? Donc tu es interprète, c'est ça ? Tu es chanteuse ?
2: C'est ça. Exactement, je suis auteure, compositrice, interprète. Donc j'écris mes textes, puis je les compose à la guitare. Je fais la mélodie, l'instrument aussi. Et puis, quand j'enregistre les chansons pour faire un format radio ou un format plateforme, là je les enregistre avec un ingénieur du son qui est sur Paris, qui s'appelle Fabrice. Donc il fait les instrus, on enregistre ensemble et on poste tout sur les plateformes. Donc voilà, c'est ce que je fais. Je fais la guitare que j'ai apprise toute seule, donc suffisamment pour m'accompagner. Mais je fais de la musique depuis très longtemps et j'adore ça. Et c'est bien pour ça que j'ai décidé de créer mes chansons et de les partager sur les plateformes.
1: Alors la musique, elle t'a piqué à partir de quel âge ?
2: À partir de quel âge ? À partir de... Alors, j'ai pas d'âge. À partir de toujours. J'ai des enregistrements de moi toute petite qui chante. Parce que ma mère m'enseignait des chansons en espagnol, parce que je suis d'origine chilienne. Et donc, il y a des enregistrements de moi qui chantent des chansons chiliennes... de folklore, je dois avoir 4-5 ans sur les enregistrements. Donc ça a commencé très tôt. Et puis ensuite, j'ai commencé à écrire des chansons en primaire, des chansons que je ne partagerai pas forcément. Et j'ai continué à en écrire depuis toujours. Et puis les instruments, j'ai appris aussi en primaire. J'ai appris à faire du violoncelle d'abord. Puis après j'ai appris toute seule la guitare, mais bon, du coup j'avais quand même de bonnes bases apprises au conservatoire, et je fais un petit peu de piano aussi, mais juste suffisamment assez pour chanter un peu par-dessus.
1: Tes influences musicales quand tu étais jeune, c'était plus de la musique en langue espagnole ?
2: C'était beaucoup de musique en espagnol, mais pas que. Oui, ça, alors c'était beaucoup de cumbia du Chili, beaucoup de la musique mexicaine aussi. Et puis même en grandissant, j'ai continué à écouter des musiques en espagnol, même du rap en espagnol. J'aime beaucoup Calle 13, par exemple. Et puis petit à petit, j'ai découvert le reggaeton que j'aime beaucoup. Par exemple, pour des exemples, par exemple Karol G ou Bad Bunny. Mais j'écoutais pas que de la musique en espagnol, j'écoutais aussi beaucoup de chansons françaises que mon père nous a fait découvrir, donc beaucoup de Brassens par exemple, beaucoup de Jacques Brel. Et puis en fait, en réalité, à la maison, il y avait toujours de la musique. C'est comme ça que mes parents nous réveillaient le matin, même le dimanche matin, en mettant la musique fort dans la maison. Et parfois, c'était de l'opéra. J'ai pas de... Il n'y avait pas de musique précise, il y avait un peu de tout et n'importe quoi.
1: C'est toujours bien de se réveiller en musique.
2: Exactement.
1: Petite question, toujours dans ton adolescence maintenant, tu as fait partie d'un groupe ou peut-être au niveau du lycée, tu as fait peut-être des premières scènes, comme par exemple la fête de la musique?
2: Alors, à l'adolescence, non, je chantais dans mon coin. Je pense que mes amis au lycée ne savaient même pas que j'aimais chanter, ou en tout cas m'ont pas écouté chanter. Au début, j'osais pas trop chanter en public. Et puis c'est plus vers 20 ans que j'ai commencé parfois en soirée à sortir ma guitare et puis à chanter. J'ai toujours chanté pour moi et pour les autres, c'est venu petit à petit. Donc non, j'ai pas fait partie d'un groupe de musique. J'ai pas participé aux fêtes de la musique. Par contre, j'ai vu plein d'artistes jouer pendant les fêtes de la musique. Et maintenant, ces dernières années, oui, je fais quelques scènes. J'ai commencé en chantant dans des open mic. Ensuite, j'ai chanté pour des restaurants, pour des bars. Et puis maintenant, je fais quelques scènes. Pour chanter mes chansons à moi, faire des petits concerts. Et puis j'ai aussi chanté bah, pour reprendre la fête de la musique. J'ai chanté parfois pour la fête de la musique.
1: Et comment ça s'est passé, le lancement de ta carrière? Est-ce qu'il y a quelqu'un qui t'a poussé, qui t'a dit, vas-y, tu peux chanter, tu as la capacité?
2: Je pense que c'est d'abord mon frère en réalité qui m'a entraînée, qui m'a conseillée, qui m'a un peu poussée à chanter devant les autres, parce que dans ma famille, bien sûr, ils savaient que je chantais parce qu'à la maison, j'arrêtais pas. Mais devant les autres, c'est mon frère qui m'a poussée à chanter. Et puis j'y ai pris goût. Et puis petit à petit, on me demandait si j'avais sorti des chansons, si j'avais écrit des chansons à moi. Donc j'ai commencé à chanter aussi mes propres chansons devant les autres et puis de fil en aiguille je me suis renseignée, enfin j'ai pris mon courage à deux mains et puis j'ai décidé de vraiment sortir mes chansons.
1: On va faire une pause musicale et on va écouter, eh bien, un de tes premiers titres. Le titre s'appelle comment?
2: Le titre s'appelle Lentement, c'est le premier que j'ai partagé sur les plateformes. C'est une chanson d'amour. C'est une fille qui parle de son amoureux et qui a l'impression que l'amour n'est pas tout à fait équilibré dans la relation, qu'elle aime plus son amoureux que lui ne l'aime. Et donc elle est en observation de cette chanson, de cette relation-là. Et puis elle lui demande un peu d'être doux avec elle si jamais il la quitte. Et il y a beaucoup de mélancolie dans cette chanson, même si la relation n'est pas finie, même si elle existe encore.
1: On l'écoute, le titre?
2: Avec plaisir.

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1: On vient d'écouter le titre Lentement de l'artiste Albeka qui est avec nous. Alors, Albeka, cette voix, tu l'as travaillée un peu ou pas du tout ?
2: Je l'ai travaillée récemment, quand j'ai commencé à vouloir chanter dans des restaurants et autres, j'ai décidé de prendre des cours de chant. Donc mes premiers cours de chant, je les ai pris il y a 2 ans. Et puis ça m'a apporté beaucoup, ça m'a apporté de la technique, du soutien, le fait de pouvoir chanter longtemps sans fatiguer sa voix, avec plus de puissance. Et aussi ça m'a apporté plus de confiance. Donc je l'ai quand même travaillé au moment où j'ai décidé de partager mes chansons sur les plateformes.
1: J'ai vu que tu avais fait un certain nombre de voyages. Est-ce que tes voyages t'ont influencé pour la musique ou pas du tout ?
2: Alors, totalement. J'adore voyager. J'ai écrit d'ailleurs plusieurs chansons sur le voyage. Dans mon EP qui sort le 18 septembre, il y a 2 chansons sur le voyage. Et c'est vraiment une source d'inspiration, le fait de découvrir d'autres cultures, mais aussi de soi-même se sentir différemment quand on est en voyage que quand on est dans la vie de tous les jours. Et c'est des émotions, des sensations que j'adore observer et traduire en musique.
1: Alors, tu disais tout à l'heure que tu jouais d'un instrument, c'était la guitare. Cette guitare, elle est arrivée à quel moment ?
2: La guitare, j'ai commencé à essayer d'en jouer, je crois que c'était au lycée. Au lycée, peut-être en terminale même, parce qu'il y avait une guitare chez moi. Donc c'était la guitare de mon frère et la guitare de mon père. Et donc j'ai commencé à essayer d'y jouer, puis j'ai regardé sur internet des tablatures, puis j'ai appris les accords. Là, au début j'ai appris 4 accords, hein, comme beaucoup de chansons se font sur 4 accords. Et avec ces 4 accords-là, j'ai essayé de faire des reprises. Et puis j'ai vu une infinité de possibilités à partir de ces 4 accords-là. Et donc, c'est là où j'ai commencé à mettre les chansons que j'avais écrites à la main et les mélodies que j'avais créées dans ma tête. J'ai commencé à les mettre vraiment en musique avec la guitare à ce moment-là, donc au lycée. Et puis après, je me suis acheté mes premières guitares. Non, pas tout à fait. La première guitare, c'était un cadeau justement de mes 18 ans. Et ensuite, je me suis acheté une petite guitare. C'est une guitare lélé parce que justement, on disait que j'adore voyager. Et je trouvais ça plus simple de voyager avec une petite guitare qu'une grande guitare. Et puis maintenant, j'ai adopté cette guitare lélé et c'est mon instrument de prédilection.
1: Alors tout à l'heure, tu nous as dit que tu étais compositrice et interprète. L'inspiration, elle vient d'où ? Et puis comment tu fais pour écrire tes textes ? Est-ce que ça vient de la vie ? Je ne sais pas, quand tu sors, tu vois des choses, tu as peut-être un petit bouquin et pour inscrire peut-être des notes ?
2: Oui, alors j'ai un petit bloc-notes à l'ancienne, papier-crayon. On se moque souvent de moi quand j'écris sur mon bloc-notes, quand j'ai une idée qui me vient en tête. Donc j'écris beaucoup ces notes sur mon cahier. Et puis c'est parfois j'ai des idées qui viennent à des moments où je m'y attends pas. C'est pour ça que c'est utile d'avoir un bloc-notes à tout moment. Et puis avec le temps, je me suis rendu compte que l'inspiration me venait souvent, par exemple, en voyage ou souvent quand je suis moins occupée. Donc parfois, moi j'adore être occupée tout le temps. Parfois, j'essaye d'avoir des moments à moi où je me détends, on va dire, pour trouver à nouveau de l'inspiration. Donc c'est vraiment dans les moments de détente où j'ai de l'inspiration. Et puis voilà, là, ensuite dans mon bloc-notes, j'ai vraiment des listes de paroles, des thèmes différents qui sont inspirés de ma vie, de ce que je vis au quotidien. Parfois du passé, parfois de ce que j'imagine du futur, mais ça représente bien ma façon d'aborder le monde. Et ensuite, ça dépend des chansons. Parfois, je mets beaucoup de temps à écrire une chanson parce que je vais retravailler le texte plusieurs fois, je vais fusionner différents textes, je vais essayer différentes mélodies sur un texte. Et puis parfois, les chansons sont écrites en une demi-heure. Par exemple, c'est le cas de la chanson « Lentement ». Qu'on vient d'écouter. Celle-là, j'ai une idée qui m'est venue en tête. J'ai pris mon crayon, ma guitare, J'ai commencé à l'écrire, à la chanter, puis 30 minutes après, je l'avais enregistrée. Puis j'ai envoyé le vocal à mon frère et ma sœur pour avoir leur avis tout de suite.
1: On va faire une nouvelle pause musicale et on va écouter un de tes derniers titres. Le titre s'appelle Comme avant.

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1: On vient d'écouter le titre « Comme avant » de l'artiste Albeka. Alors, ce titre, est-ce que tu pourrais en parler? Est-ce qu'il fait partie d'un EP qui va sortir peut-être prochainement?
2: Oui, alors il fait partie d'un EP qui s'appelle « Mieux qu'avant ». Il sort le 18 septembre. Il y a 5 chansons dans cet EP. Et j'ai voulu l'appeler mieux qu'avant parce que, un peu en contrepoids, on entend souvent les gens dire « c'était mieux avant, c'était mieux avant, c'était mieux avant ». Et puis, moi, j'ai décidé que non, c'est le contraire. C'est mieux qu'avant. Et en tout cas, personnellement, moi, je me sens mieux qu'avant. Et même l'écriture des chansons, le fait de partager ma passion avec les autres, ça me permet aussi de me sentir mieux qu'avant. Donc, c'est pour ça que ce premier EP, j'ai voulu l'appeler comme ça. Donc, il y a 5 chansons. Une chanson sur le voyage, même 2 chansons. Il y a un thème du pouvoir au féminin. Il y a un thème sur l'amitié, sur l'amour. Et puis la chanson « Comme avant ». Alors, il y a bien sûr différentes façons d'interpréter parce que je l'ai fait écouter à des amis qui ont tous eu une interprétation différente. Mais en tout cas, moi, quand je l'ai écrite, en réalité, je pensais à une de mes meilleures amies quand j'étais en primaire. Et on a perdu contact depuis le temps. Et je me suis demandé si elle, ça lui arrivait aussi de penser à moi de temps en temps. Et c'est comme ça qu'est née cette chanson.
1: Est-ce que toi, tu aimerais bien chanter avec un autre artiste?
2: Alors, moi, j'adorerais chanter avec... J'ai plein d'artistes en tête.
1: Alors, vas-y, donne quelques noms quand même.
2: Quelques noms quand même. Alors, par exemple, j'adorerais chanter avec Ben Mazué. J'adore ses textes, ses mélodies, son univers. D'ailleurs, je connais plusieurs de ses chansons que je reprends à la guitare. Donc ça, ce serait... J'adorerais faire ça. J'adorerais chanter avec Camélia Jordana aussi, par exemple. c'est des objectifs qui restent des objectifs pour l'instant.
1: Est-ce que tu as des titres peut-être dans tes tiroirs que tu risques peut-être de ressortir, de reformuler, de repréparer pour d'autres chansons?
2: Des titres qui sont déjà écrits, oui. Alors j'ai là, je suis en train de travailler sur des prochaines chansons que j'aimerais enregistrer et sortir. Et bah, j'ai plusieurs approches, en fait. J'ai des chansons que j'ai déjà écrites. Il y en a encore, je ne sais pas, des finalisées, disons qu'il y en a une vingtaine. Et puis, il y a des textes que j'ai écrits. Puis, il y a des idées de textes que j'ai ou des idées de thèmes sur lesquels j'aimerais écrire. Donc, sur toutes ces idées-là, je vais en choisir quelques-unes pour sortir de nouvelles chansons. Et donc oui, forcément, il y a des thèmes, des chansons que j'ai écrites il y a longtemps, que je vais retravailler. Par exemple, la chanson Happy With Me, qui est déjà sur les plateformes, c'est une chanson que j'ai écrite au lycée, donc il y a quelques années. Et puis je me suis dit que j'allais la retravailler. J'ai même sorti un clip sur cette chanson-là. Qui est très drôle, hein. je vous conseille d'aller le voir.
1: Alors,
2: et c'est un clip au second degré, enfin avec un humour au second degré, vous verrez, ça parle aussi d'amour et de relations compliquées entre amants, quoi.
1: Donc tu parles d'un clip, il y a peut-être un endroit pour aller voir cette vidéo?
2: Oui, alors les clips sont tous sur YouTube. Donc, il y a ce clip-là, il y en a d'autres. Hein. Il y a le clip « Lentement » qu'on a entendu au tout début. C'est aussi la première chanson que j'ai sortie, aussi le premier clip que j'ai sorti. D'ailleurs, c'est un clip que qu'on a tourné avec des amis. Le clip « Happy With Me » aussi, c'est avec une autre bande d'amis. J'aime bien travailler entre amis. Il y a un autre clip qui est sorti sur une chanson qui s'appelle « Le temps ». Là, il y a une animation graphique aussi. Donc oui, j'aime bien sortir différents types de clips. Là, je travaille sur un clip qui devrait sortir en fin d'année pour la chanson « Exister » qui fait partie du EP qui va sortir le 18 septembre. Et cette chanson, ce clip-là, se tournera autour d'une amie qui danse divinement bien. Donc ce sera le centre...
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1: Et puis j'espère que vous allez vous reconnaître dans ces chansons et puis je travaille à sortir d'autres chansons. Donc n'hésitez pas à me suivre sur les réseaux et sur les plateformes.
2: Merci beaucoup Albeka, à très bientôt.

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1: Après une longue pause et loin des projecteurs, François Fellman, le roi de la disco-funk à la française, n'a jamais arrêté de créer ni de faire de la musique. Aujourd'hui, il revient aux origines avec un nouvel album entièrement autoproduit, dont il va nous parler maintenant, puisqu'il est notre invité aujourd'hui sur Playlist Musique.
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1: Bonjour François Fellman.
3: Bonjour à tous les auditeurs, les auditrices, hein, bien sûr.
1: Alors moi, je suis ravie de te recevoir, François. Après une longue pause loin des projecteurs, tu reviens avec une belle surprise. Un album entièrement autoproduit, je crois, hein, tu vas nous en parler, intitulé L'Origine, ouais. Album très funk, ambiance très groove.
3: Alors, oui, bien sûr, c'est vraiment mes influences, tout ce que j'ai aimé dans mon enfance, mon adolescence. Et voilà. Les fans qui me connaissent bien savent que j'adore ce genre de musique.
1: Voilà. Et ce style de musique revient très à la mode, beaucoup de gens l'écoutent.
3: D'accord, ah ben ça je ne savais pas, je le fais vraiment pour moi, pour mes fans. J'ai eu beaucoup de demandes. Pendant le Covid, j'ai fait un titre qui s'appelait Funky Confinement, parce que dans la musique funky, il y a toujours eu Funky Kung Fu, Funky Chicken.
1: Oui.
3: Moi j'ai fait le Funky le Confinement pour m'amuser, et après j'ai eu beaucoup de messages, allez, refais-nous un album funk entièrement, et puis voilà.
1: Eh ben, tu as très bien fait. Alors justement, pourquoi avoir attendu si longtemps pour ce nouvel album ?
3: Parce que je mélangeais un petit peu quand même. Même à l'époque, je faisais des trucs un peu funk, comme Joue pas ou comme J'ai peur ou
1: oui.
3: Comme d'autres titres. Mais je mettais toujours des ballades aussi. La maison de disques aimait beaucoup mes ballades, donc je mélangeais un peu. Mais là, franchement, je me suis consacré vraiment à toutes mes influences. Steel Columns Again, Cameo, Gap, Marvin Gaye,
1: ouais.
3: et puis tant d'autres. Voilà.
1: Alors ce nouvel album contient 10 titres inédits sur 11 parce qu'il y a un duo avec Janis Jameson, Ressuscité.
3: Ah non, le 11e, c'est le Can You Feel It que j'avais déjà enregistré en 78.
1: Oui.
3: Un duo avec Guy Waku,
1: oui.
3: Et Ressuscité, c'est fait partie des 10 titres originaux. J'ai eu la chance de pouvoir refaire un duo avec Johnny Jamison.
1: D'accord, et ça c'était en souvenir du titre mythique Joue pas.
3: Joue pas, oui, en 89.
1: Ouais, c'est ouais. Ça. Et c'est vrai que dans cet album, on retrouve beaucoup de sons de cuivre, de violon, des basses.
3: Ah oui, il y a des vrais instruments, bien sûr.
1: C'est un style à la fois, alors c'est très original, puis à la fois c'est un peu rétro.
3: Je sais pas comment on dit, si c'est rétro ou pas, mais...
1: Mais rétro, c'est joli, moi j'aime bien.
3: Actuel,
1: ouais.
3: Mais avec des vrais instruments, surtout.
1: Ouais,
3: pas
1: tout
3: rétro,
1: à fait.
3: On va dire. Voilà.
1: Ah, absolument. Alors dans cet album, il y a un titre, moi, que j'adore,
3: oui.
1: Et que on va en faire découvrir aux auditeurs, aux auditrices, pour ceux qui ne l'ont pas encore écouté. C'est Saxo Blues. Tu veux nous en parler ?
3: Saxophone Blues, oui.
1: Ouais.
3: Alors Saxophone Blues, oui. Alors bon, musicalement, je me suis inspiré du groupe Temptation. Qui avait sorti ou Masterpiece ou Papa Was Rolling Stone, voilà un peu cette ambiance avec les violons, les cuivres,
1: ouais.
3: Les percus, la basse qui joue toujours la même chose, la ligne de basse. Donc je me suis un peu, j'ai pas copié, hein, ça n'a rien à voir, c'est pas du tout la même musique, mais je me suis influencé de cet arrangement de Temptation. Et au niveau du texte, bah, bon, ça me ressemble un peu. C'est un peu...
1: Oui, oui, tout à fait. Eh bien, écoute, moi, je te propose une première pause musicale. Et c'est justement avec ce nouveau titre que nous écoutons maintenant Saxophone Blues.

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0: Alors François, tu nous racontes un petit peu comment tu as commencé à te lancer dans la chanson. C'est intéressant de se le remémorer.
1: Ah bon? Bah écoute, moi j'ai jamais voulu chanter déjà, je sais que ça déçoit beaucoup de gens, mais je me considère même pas aujourd'hui comme un chanteur. Mais par contre, j'ai toujours voulu faire de la musique. Dès que j'ai vu James Brown, que j'ai entendu James Brown à la radio ou j'ai vu à la télé, j'ai été complètement fasciné par sa musique et puis par son côté scénique. Et c'était la guerre avec mes frères qui, eux, étaient très rock.
0: Ah oui.
1: Vraiment le rock. Moi, j'ai jamais craqué. Je m'excuse, mais pour le rock, j'ai jamais vraiment...
0: Ah bah, faut pas s'excuser, hein, chacun ses goûts.
1: Ouais, voilà. Et donc, voilà, ça a commencé comme ça. Mais moi, après, j'ai monté des groupes. Je faisais surtout les claviers, le piano, quoi. Le piano électrique, Rhodes, comme on dit à l'époque.
0: Mmh.
1: Fender, ça s'appelait. Après, c'est devenu Rhodes, ça a été racheté. Et c'est tout. Et la chanson est venue beaucoup plus tard parce que j'avais fait des chansons pour une fille. Et elle n'est pas venue au rendez-vous. La personne m'a dit, est-ce que vous pouvez me chanter quand même les titres ? Voir si c'est dans un esprit qui nous intéresse. Et quand ils ont entendu ma voix, ils ont dit, ben nous, on est très intéressés par vous, on veut même pas entendre la fille. Et ils m'ont mis ça dans la tête, et puis voilà, c'est comme ça que c'est venu la chanson. Mais c'est surtout la musique que j'aime. Et la création en studio, et puis le live avec les gens, j'adore. Le contact avec le public.
0: Ah bah oui, j'imagine.
1: Le plus
0: bah oui.
1: Dans la chanson.
0: Ouais, on va revenir tout à l'heure, François. Alors, ça fait combien de titres en tout début, depuis le début de la carrière?
1: Je sais pas, mais en tout cas, c'est à peu près le 10e album. Donc, si on compte à peu près 11 titres par album...
0: Ah ouais, quand même, hein, parce qu'on se souvient...
1: Ça, hein.
0: On se souvient de Petit Franck, Joue pas, Slave, Joy, Le mal de toi, Le serpent qui danse, Bébé, faut qu'on se casse, C'est toi qui m'as fait, et bien d'autres.
1: Rien que pour toi.
0: Oui.
1: Joy, Parfum de vanille, oui.
0: Ah ouais. Et puis sans oublier, bien évidemment, les valses de Vienne.
1: Oui, mais qui n'a pas été, comme on peut penser, le titre, comment dire, qui a le plus vendu. Hein. Ça
0: n'a
1: jamais été les valses de Vienne. Mais bon, souvent on m'en parle, mais il y a d'abord eu, ce qui est drôle, ça a été Joy. C'est vraiment le très gros succès, Parfum de vanille. Et après, c'est Joue pas. Alors, c'est marrant parce que c'est deux chansons où j'ai écrit par les musiques. Et puis après, en troisième, c'est Petit Franck. Et en quatre, arrivent les valses seulement.
0: Voilà. Ah ouais, comme quoi, on pourrait croire le contraire.
1: Ouais, voilà, c'est ça.
0: Alors, on va écouter juste un petit extrait des valses de Vienne, juste pour le plaisir.
1: Ah bah, pourquoi pas. Allez, on y va. Du Pont des Supplices.

0: François, tu soutiens l'association Sourire et Partage. Alors, tu nous parles de cette association ?
1: Alors, c'est une association qui, bien sûr, qui est que dans le sud, hein, puisque j'habite dans le sud, près de Nice. Et donc, une fois par mois, parce qu'on ne peut pas aller plus souvent, hein, parce qu'il y a plein d'associations. Il ne faut pas croire, mais ça bouge dans les hôpitaux. Il y a plein d'associations, il y a plein de gens qui ont beaucoup de choses. Et donc, on y va une fois par mois, on va à l'Archer, ce qu'on appelle l'Archer, c'est un hôpital à Nice, les enfants qui ont le cancer, malheureusement. Ouais. Et puis, une fois par an, on fait un spectacle à l'Enval, qui est à Nice aussi, la Fondation L'Enval, et on fait un spectacle pour Noël, on amène des cadeaux, tout ça. Bon, on essaye d'aider un peu avec les moyens qu'on a.
0: Oui, il y a des dons aussi, je pense, qui sont faits par le biais de ces spectacles.
1: Non, surtout toute l'année. Par exemple, si y a un enfant, il est obligé d'aller à Lyon parce que c'est une opération plus importante, ou à Paris. Donc on paye les transports, on s'occupe des parents.
0: C'est pour faciliter un petit peu le quotidien et des enfants malades et des parents qui les accompagnent effectivement.
1: Ouais, surtout. Ouais. Puis bon, les parents sont contents de voir François Feldman. Les enfants, ils ne connaissent pas moi.
0: Mais du coup, ils vont te connaître.
1: Oui, on y va une fois par mois. Et il y a beaucoup de sportifs qui nous aident, qui viennent, et puis d'autres artistes, mais beaucoup de sportifs. Il y a beaucoup de sportifs dans le sud.
0: Voilà. C'est bien cette solidarité envers surtout les enfants malades.
1: Ça prend pas beaucoup de temps, hein, et puis on se rend pas compte, mais ils sont très heureux de voir une fois de temps en temps comme ça, pas tout le temps, mais d'avoir des cadeaux. Des bonbons, je sais pas, et puis d'avoir un peu des gens qui viennent, quoi, autres que des infirmières, des médecins.
0: Voilà. Oui, ils oublient leur maladie, leur petit malheur, leur petit malheur, si on peut dire petit, mais pendant quelques instants, bien sûr.
1: Voilà.
0: François, des projets de scène dans les prochains mois, alors si la situation sanitaire le permet, bien évidemment.
1: Alors voilà, ça c'est déjà un problème. En plus, moi je n'ai pas le même circuit que les autres. Donc moi, je chante juste pour les municipalités.
0: Ah ouais.
1: Quand une mairie veut me faire venir, je fais le show. Hein, ça dure presque 2 heures. J'ai 4 musiciens et Gianni Jamison, bien sûr.
0: Oui.
1: Donc
0: bien
1: sûr. Ça bouge grave parce qu'en fin de compte, on a plein de chansons qui bougent. On a oublié comme ça. On ne sait pas. On croit qu'il y a que les Valses de Vienne, mais il y en a eu 14 de connus plus. Dans le nouvel album, donc ça nous fait 1h50, 2h de show. Bon, il y a toujours les slows que je fais au piano tout seul, mais tout le reste, ça bouge vraiment et les musiciens sont très bons. Alors voilà, pour moi, la scène. Donc là, ça s'est arrêté un peu, ça repartira juin, juillet, août. Je touche du bois, j'espère.
0: Oui, puis être auprès de ses fans, être plus près du public, c'est une ambiance qui est un peu plus intime.
1: Oui, moi, et puis j'adore danser, chanter, j'aime bien voir les gens bouger. Alors, si pour les voir assis avec un masque, c'est pas le genre de spectacle que je fais.
0: Voilà. Ouais, c'est vrai qu'en ce moment, c'est pas rigolo. Quand tu vas à un spectacle ou au cinéma, au cinéma, de toute façon, on est assis, j'allais dire une bêtise, mais être assis puis pas pouvoir bouger, c'est pas rigolo.
1: C'est pas drôle.
0: Non, c'est pas drôle. Donc, au début, on supportait, mais là, franchement, on commence un petit peu à saturer.
1: On en a tous marre, ben oui, c'est sûr. Hein.
0: Ouais. Mais alors François, justement, là, tu me parles, ta voix est intacte. C'est quoi le secret ?
1: Ah bah, c'est gentil.
0: Depuis toujours.
1: Déjà, j'ai arrêté de fumer il y a très longtemps. Donc, c'est vrai que la cigarette, ça peut abîmer la voix.
0: Ouais, parfois.
1: Bon, moi, ça lui faisait un côté un peu italiano, un peu charmant. Mais bon, je préfère être normal. Voilà. Bon. Et ne pas fumer. Et puis, je fais beaucoup de sport et je fais attention à mon alimentation. Bon, ça veut pas dire que je me fais pas plaisir de temps en temps, quand même.
0: Ah bah non, il faut. Et,
1: comme tout le monde, je suis gourmand, voilà. Je suis plus sucré que salé, donc voilà. Et puis, comme j'habite dans le sud depuis, ça fait presque 20 ans.
0: Ah ouais,
1: déjà. Je suis plus attiré par des planchas, des trucs grillés, sans sauce, et puis ça va bien, comme on dit. C'est bien comme ça.
0: Absolument.
1: Pas comme en Normandie.
0: Ah bah oui.
1: Il y a beaucoup de crème là-bas.
0: Absolument. Mais il y a des pommes. Et les pommes, c'est très bon pour la santé aussi.
1: Très, très bon, les pommes.
0: Absolument.
1: Ouais.
0: Alors, as-tu quelque chose à rajouter, une info à donner pour compléter ce sympathique échange ?
1: Eh bien, cet album, il est sorti sur toutes les plateformes. Parce qu'au aujourd'hui c'est comme ça, hein, on peut aller les trouver sur le net. Et si on le veut en CD, avec une dédicace, il n'est que sur Amazon. Voilà.
0: Ah, d'accord.
1: Plus cher que les autres. Pourquoi? Parce que, bon, il y a une carte, c'est moi qui fais la dédicace, c'est moi qui les envoie, il y a un timbre spécial, il y a tout ça, ça met du temps et on gagne pas d'argent avec ça.
0: Ouais, c'est vrai.
1: Maintenant. Mais c'est pour faire plaisir. Voilà.
0: Alors, si on veut l'album dédicacé personnellement par François Fellman, il faut passer par Amazon.
1: Exactement.
0: Bon, le message est passé.
1: Et par exemple, si vous vous appelez Maurice Dujardin, l'adresse d'expédition, vous mettez Maurice Dujardin, et entre parenthèses, vous mettez par exemple Valérie. Et comme ça, je comprends que c'est pour Valérie.
0: D'accord.
1: La dédicace. C'est bon. Tout simple.
0: Ok. Alors moi, si je veux un CD...
1: Sur Amazon, j'explique tout ça.
0: D'accord. Si je veux un CD dédicacé à moi personnellement, je passe aussi par Amazon.
1: Voilà. Comme ça, et c'est tout. Allez hop, à la queue, tout le monde à la queue.
0: Voilà. Tu es présent sur les réseaux sociaux?
1: Oui, énormément. Surtout Instagram et puis Facebook un petit peu.
0: Ouais.
1: Mais tout ce qui est Twitter, tout ça, non, j'y vais pas trop.
0: Bon.
1: Je tweete pas, moi.
0: Bon. C'est un plaisir de te recevoir sur Playlist Music. Hein, merci d'avoir accepté cette invitation.
1: Gentil. Merci.
0: On va se quitter, bien évidemment, avec un extrait du nouvel album, Ressuscité.
1: Est-ce qu'on écoute Ressuscité?
0: Oui, voilà.
1: Bah, c'est une chanson avec Jenny Jamison et elle a toujours une voix, elle ne vieillit pas non plus.
0: Oui, c'est vrai.
1: Et elle a fêté, je dirais pas son âge, plus de 60 ans hier. Donc on lui fait des bisous, on lui souhaite encore un anniversaire.
0: Voilà, joyeux anniversaire.
1: Et longue vie, voilà.
0: Bon. Au revoir François, à bientôt.
1: Allez, au revoir, bisous à tout le monde.
0: Et on se quitte tout en musique.
1: Allez, superbe.
0: À bientôt, au revoir.
1: À bientôt.

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1: Merci Rosine pour cette interview et surtout François Fellman. En tout cas, eh bien, l'émission se termine. Nous, on se retrouve la semaine prochaine, même heure, même endroit. Et on se quitte avec un des premiers titres de François Fellman en version inédite. Le titre s'appelle « Rien que pour toi ». Rappelez-vous, je pense que ça va vous donner certains souvenirs pour certains. À très vite.

0: 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Il est 12h. 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
1: Bonjour, le Rassemblement National a frappé un grand coup hier à l'issue des élections sénatoriales. Le parti forme un groupe parlementaire au Sénat pour la première fois. Il perturbe la domination historique de la droite, un succès significatif en pleine campagne présidentielle. Des sénatoriales qui ont également été marquées par la victoire d'un élu insoumis. À Lourdes hier, le pape Léon XIV a rencontré en privé 7 victimes de violences sexuelles dans l'église. Durant cet échange, il a reconnu le caractère systémique de ces faits et par son écoute a démontré une prise de conscience majeure selon le récit des victimes qui ont exprimé leur satisfaction. La grève organisée dans la fonction publique, la SNCF assure que le trafic sera normal sur les liaisons TGV et Intercités, quasi normal sur les TER et les Transiliens. La RATP promet aussi des conditions normales sur les réseaux métro et RER Transiliens. Des prévisions ligne par ligne seront détaillées aujourd'hui. Avec l'arrivée de l'automne, le Covid-19 fait son retour dans les cabinets médicaux. Les consultations sont en nette progression avec une hausse de 76% en une semaine. Alors que la campagne de vaccination doit débuter à la mi-octobre, les médecins appellent à la vigilance, notamment pour les personnes fragiles. L'homme qui avait été interpellé vendredi après 5 jours de cavale suite à la découverte du corps de sa compagne dans le Cher a été mis en examen hier. Pour homicide sur conjoint, le casier judiciaire de Willy Baron, 32 ans, porte mention de 9 condamnations, dont 3 pour des violences conjugales. Entre juin et septembre 2026, il purgeait une peine de prison dont la fin s'est effectuée sous bracelet électronique chez la victime jusqu'au 7 septembre. C'est la fin de ce flash, une très bonne journée à toutes et à tous. Bonjour, rugby. Toulouse a aisément pris le meilleur sur Montpellier hier soir à l'occasion de l'affiche de clôture de la 4e journée de Top 14. Les Toulousains se sont imposés 40-18 et prennent la tête du classement. Cyclisme, habitué au rôle d'équipier de Tadej Pogacar, l'Américain Brandon McNulty s'est surpris lui-même en devenant champion du monde sur route à Montréal au Canada après avoir piégé tous les favoris hier au terme d'un raid solitaire de 32 km. Le Français Paul Sexas à bout de force a terminé 15e. Basket, Tony Parker n'a pas manqué ses débuts sur le banc en Batclic Elite. Après le succès sur le Maccabi Tel Aviv en Euroleague, l'Asvel est allé chercher hier soir une victoire 85-97 à Cholet à l'occasion de l'affiche de clôture de la première journée. Par ailleurs, pour sa première sortie de la saison en Batclic Elite, Paris est allé chercher une victoire sur le parquet de Nancy 73-78. Handball en clôture de la 4e journée de Star League, Nantes s'est incliné face à Toulouse 29-30, un résultat qui n'est pas sans conséquence au niveau du classement. Nantes qui laisse partir le PSG victorieux à Limoges samedi, qui se retrouve seul leader dès la conclusion de la 4e journée. Tennis, après le succès de Flavio Coboli et Jakub Mancic contre Alex de Minaur et Taylor Fritz, Alexander Zverev a pris la mesure de l'Irner Tin hier pour offrir à l'Europe l'édition 2026 de la Lever Cup. Le trophée revient donc sur le vieux continent un an après le succès de l'équipe Monde à San Francisco. L'O2A Arena de Londres a vu hier les protégés de Yannick Noah avoir le dernier mot. C'est la fin de ce flash sport, une très bonne journée à notre écoute.
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3: Bonjour, bonjour à tous. 15 trotteurs âgés de 7 à 11 ans n'ayant pas gagné 229 000 euros. Rendez-vous sur les 2150 mètres de la piste corde à gauche à l'hippodrome d'Anguin à l'occasion du Quintet Plus de ce lundi 28 septembre 2026. L'allocation sera de 59 000 euros et le départ prévu vers 13h55. En tête de notre sélection, le 14, Jas de Pad, incontournable avec Mathieu Abrivard aux commandes, peut même l'emporter. Celui du 10, Jewel Touche, qui fera logiquement partie des grands favoris de cette épreuve. Le 15, Intrépide des Bois, aligne les performances de choix depuis quelques mois. Le 12, Joss Desgranges, de nouveau confié à Benjamin Rochard. Et enfin, le 7, In Love Réglisse, prise en note lors de sa dernière prestation. Il complétera notre sélection. Une sélection que vous pouvez retrouver sur ma chaîne YouTube Tom Kazak, les pronostics hippiques avec mes dernières minutes. Donc notre choix aujourd'hui, premier le 14, Jazz de Pan. Second le 10, Jewel Touche. Troisième le 15, Intrépide des Bois. Quatrième le 12, Joss Desgranges. Cinquième le 7, In Love Réglisse. Le second choix le 3, le 2 et le 4. Et à vous la fortune!
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1: Ouais, en plus c'est ça a priori.
0: Allez.
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L'Amérique latine, et singulièrement le Brésil, est en proie à une agitation certaine. Des hommes politiques sont assassinés par des gens qui poussent la conscience professionnelle jusqu'à se faire sauter avec leurs victimes. Et Hubert Bonisseur de Labatte est délégué par la CIA pour aller y mettre le nez. Dès le début, on le met dans l'ambiance, accueilli par une charmante brune, il donne tête baissée dans un piège d'où il s'échappe à grand-peine. La charmante brune a disparu, son prédécesseur Ario vient d'être victime d'un accident, d'où l'a tiré une charmante blonde, Anna Maria, dont on reparlera d'ailleurs. Mais avant que l'espion ait pu lui parler, un tueur l'achève en pleine salle d'opération. Défenestration du tueur, interrogatoire de la blonde, qui a l'air franche comme l'or, et cependant, le soir même, elle tente de se faire sauter avec lui. L'espion découvre alors qu'elle a été droguée. La piste semble bien passer par la fazenda d'Anna Maria en pleine brousse. On s'y rend, non sans enjamber le cadavre d'une autre blonde trop bavarde. Là-bas, un galant voisin, Leandro, s'offre à les conduire avec une réserve d'Indiens qui se spécialise dans la préparation de stupéfiants. Trop poli pour être honnête. Et de fait, Leandro se révèle être le bras droit d'un sinistre individu néo-nazi qui veut dominer le monde grâce à ses tueurs téléguidés. Naturellement, Leandro va tourner Kazakh sous la douce influence de la ravissante Anna Maria. Naturellement, notre espion va démanteler toute l'organisation à lui tout seul. Et naturellement, Anna Maria va tomber dans ses bras, sur fond de cataractes écumantes. Alors, avez-vous découvert dans quelle aventure notre espion préféré s'est-il fourré ?

vous l'avez reconnu, Hubert Bonisseur de la Batte, c'est OSS 117. Il était au Brésil pour ce film sorti en France le 2 juillet 1965, Furia à Bahia pour OSS 117. C'était Frédéric Stafford qui jouait le rôle d'OSS 117. Il était accompagné de Mylène de Mongeau, Raymond Pellegrin, Perrette Pradier ou encore François Mestre dans ce film réalisé par André Unebelle avec une musique de Michel Magne.

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1: La chute d'Eddie Blanquette de Melissa Loukachenko, ce sont deux histoires hors du commun séparées par cinq générations. C'est une fresque historique, documentée et décapante, la colonisation vue par les aborigènes d'hier et d'aujourd'hui. La romancière possède un style d'une modernité vibrante servi par une excellente traduction signée Mireille Vignol. Car ce n'est pas une vulgaire racine qui aura raison d'Eddie Blanquette. Coincé à l'hôpital après une mauvaise chute, éveillé par sa petite fille Winona, fougueuse militante aborigène, Mamie Eddie se retrouve sur un malentendu propulsé, plus vieille aborigène du

Queensland. La machine s'emballe autour de Mamie Eddie qui ne dédaigne pas sa nouvelle notoriété. Mais les fantômes du passé s'en mêlent et menacent de perturber les célébrations officielles du bicentenaire de Brisbane. Deux siècles plus tôt, au même endroit, le jeune Moulanin débutait son initiation alors que les colons débarquaient, toujours plus nombreux. Féroce, historiquement précis, mais aussi tendre, optimiste et d'un humour mordant, la chute d'Eddie Blanquette nous entraîne dans une épopée historique où s'entrelacent deux histoires de famille, d'amour et de combat qui se rejoignent dans une chute aussi forte qu'inattendue. La chute d'Eddie Blanquette de Melissa Loukachenko est parue aux éditions Synchroniques.

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Il est 13h. 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
3: Bonjour, la candidate du Rassemblement National, Marine Le Pen, creuse l'écart dans les intentions de vote au second tour de la présidentielle face à Édouard Philippe, comme face à Jean-Luc Mélenchon. Si l'on croit une enquête Toluna Harris Interactive pour RTL et M6, selon ce sondage donc, la chef des députés RN emporterait l'élection avec 57% des voix si elle se retrouvait face au candidat Horizon, crédité de 43%, 69% des voix face au candidat Insoumis, qui se situerait à 31%. L'étude crédite aussi la candidate du RN de 35, voire 36% au premier tour. Le Rassemblement National qui continue son implantation avec une quinzaine de sièges, le parti d'extrême droite et ses alliés formeront pour la première fois un groupe au Sénat. Autre fait inédit, la France Insoumise fait son entrée à la Chambre haute. Après Paris et Lourdes, Léon XIV termine sa visite en France par un crochet à Metz. La journée va se clôturer avec un dernier tour en papa mobile et une messe à la cathédrale Saint-Étienne dans l'après-midi. Les prix à la pompe n'en finissent pas de battre des records, c'est au niveau européen qu'un nouveau seuil a été franchi la semaine dernière. Le litre de gazole a atteint 2,23€ en France, le litre est à 2,38€ contre 2,46€ en Allemagne et 1,92€ en Espagne. L'accès à l'avortement est de plus en plus difficile en France, malgré son inscription dans la Constitution, alerte le planning familial dans son baromètre. L'organisation dénonce notamment des parcours semés d'obstacles avec des refus d'accompagnement, des pressions ou bien encore une absence de choix dans la méthode d'IVG. C'est la fin de ce flash, une très bonne journée à notre écoute. Bonjour, rugby Toulouse a aisément pris le meilleur sur Montpellier hier soir à l'occasion de l'affiche de clôture de la quatrième journée de Top 14. Les Toulousains se sont imposés 40-18 et prennent la tête du classement. Cyclisme habitué au rôle d'équipier de Tadej Pogacar, l'Américain Brandon McNulty s'est surpris lui-même en devenant champion du monde sur route à Montréal au Canada après avoir piégé tous les favoris hier au terme d'un raid solitaire de 32 km. Le Français Paul Sexas à bout de force a terminé 15e. Basket Tony Parker n'a pas manqué ses débuts sur le banc en Batclic Elite après le succès sur le Maccabi Tel Aviv en Euroleague. L'Asvel est allé chercher hier soir une victoire 85-97 à Cholet à l'occasion de l'affiche de clôture de la première journée. Par ailleurs, pour sa première sortie de la saison en Batclic Elite, Paris est allé chercher une victoire sur le parquet de Nancy 73-78. Handball en clôture de la quatrième journée de Star League, Nantes s'est incliné face à Toulouse 29-30, un résultat qui n'est pas sans conséquence au niveau du classement. Nantes qui laisse partir le PSG victorieux à Limoges samedi, qui se retrouve seul leader dès la conclusion de la quatrième journée. Tennis, après le succès de Flavio Coboli et Jakub Mancic contre Alex de Minaur et Taylor Fritz, Alexander Zverev a pris la mesure de l'Irner Tin hier pour offrir à l'Europe l'édition 2026 de la Lever Cup. Le trophée revient donc sur le vieux continent un an après le succès de l'équipe monde à San Francisco. L'O2 Arena de Londres a vu hier les protégés de Yannick Noah avoir le dernier mot. C'est la fin de ce flash sport, une très bonne journée à notre écoute.
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5: La météo pour ce mardi 29 septembre, le temps instable pour gagner la plus grande partie du pays avec éclaircies, nuages et averses. Côté température pour ce mardi matin, 14 degrés pour Strasbourg, 17 à Paris, Brest et Lille, 18 degrés pour Cherbourg, 18 également pour Lyon, 19 à Biarritz, 20 degrés à Bordeaux et à Toulouse, 21 pour Perpignan et pour ce mardi après-midi, 22 degrés sur la Bretagne, 24 sur la Normandie, mais jusqu'à 27 degrés encore sur les Hauts-de-France, 28 en Ile-de-France, en Centre-Val de Loire et sur l'Alsace, 29 degrés attendus sur la vallée du Rhône, 29 également en Occitanie et sur la Nouvelle-Aquitaine, alors qu'il ne fera que 25 degrés sur la Côte d'Azur et la Corse.
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2: Plus de 300 000 véhicules hors d'usage échappent chaque année à la filière légale de recyclage en France. Derrière ce chiffre, des risques pour l'environnement et des propriétaires qui, sans le savoir, ont confié leurs véhicules à des acteurs non agréés, avec parfois de lourdes conséquences. Cécile Debon, vous êtes maire de Moisson et présidente de la communauté de communes des Portes de l'Île-de-France dans les Yvelines. Alors qu'observez-vous sur le terrain ?
3: Ce sont des petites affichettes collées sur les poteaux, les abribus ou le mobilier urbain. Les signaux d'alerte sont assez faciles à identifier. D'abord, il n'y a souvent qu'un numéro de téléphone portable, aucune adresse physique, aucune mention d'un centre agréé. On vous promet parfois de repartir avec de l'argent liquide en échange de votre véhicule.
2: Et quels sont les risques face à ces acteurs illégaux ?
3: Il peut y avoir des conséquences judiciaires et administratives. Si le véhicule n'est pas correctement détruit et désimmatriculé, il reste juridiquement au nom de son ancien propriétaire. S'il est ensuite utilisé frauduleusement ou impliqué dans des infractions type excès de vitesse, on peut avoir jusqu'à 7 500 € d'amende. Le bon réflexe est très simple, vérifier que l'opérateur est agréé. Aujourd'hui, le portail officiel jerecyclemonvéhicule.fr permet de trouver facilement un centre agréé près de chez soi. C'est la garantie que le véhicule sera bien pris en charge dans le respect de la réglementation et sans mauvaise surprise.
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Salut, je suis ravi de vous retrouver. Vous êtes avec Yann pendant une heure. Comme chaque semaine, on va passer en revue les nouveautés pop-rock. Vous écoutez Réservoir Pop.

Le retour de Vianney dans Réservoir Pop, avec un nouvel album en préparation. On vient d'écouter son nouveau single « D'or et d'éteint ». La suite, toujours en nouveauté, c'est « Sainte Lundi, Dopamine ».

Pierre Demers est de retour avec un nouveau single Opinel et un nouvel album AV Demers. Vous êtes toujours avec Yann pour Réservoir Pop. Je vous propose No Money Kids, Cold Mine.

Le morceau s'appelle Don't Stop, c'est signé LP sur son nouvel album Room 12. Réservoir Pop avec Camille Yembe maintenant, son nouveau single Les Euros. Camille Yembe.

Le retour de Camille avec ce titre Le Voyage, extrait du nouvel album The Sound of Milk, Camille. Benjamin Biolay a décidé de rééditer son album Le Disque Bleu. La réédition s'appelle Ultra Bleu, on écoute ton silence. Benjamin Biolay.

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Beck, dans Réservoir Pop, on a écouté Runaway, extrait de l'album Ride Lonesome. Le grand retour d'Angèle est attendu mi-octobre avec un nouvel album Instinct. Je vous propose d'écouter Une seule vie, Angèle.

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Chaque semaine, des nouveautés dans Réservoir Pop. À l'instant, Zaoui peint au lait, extrait de son album Karaté Cœur. Je vous propose maintenant le tout nouveau Superman Lovers Midnight Train.

Le morceau s'appelle « Dingue », on a écouté Suarez, cet extrait de l'album « D'amour et d'aléa ». La suite dans Réservoir Pop, c'est « Shy Girl » sur l'album « Swallow », on écoute « Lucky »,« Shy Girl ».

Vous êtes toujours avec Yann pour Réservoir Pop, à l'instant Louise 14 en nouveauté, extrait d'un EP qui paraîtra au mois d'octobre. On a écouté Parfum Fraise. La suite, Kings of Leon. L'album est attendu en novembre. Je vous propose My World World. Kings of Leon.

0: Les nouveautés dans Réservoir Pop chaque semaine, à l'instant Isae Minimis, extrait d'un EP qui paraîtra en novembre prochain. Voilà, c'est la fin de l'émission. J'espère que vous avez passé un bon moment en ma compagnie. Je vous donne rendez-vous la semaine prochaine pour une nouvelle édition de Réservoir Pop et pour découvrir ensemble d'autres nouveautés pop-rock. Je vous dis à très bientôt. Salut!
1: Fabien!
2: Oui, Émilie?
1: Arrête les dessins animés, l'émission de Yann va commencer.
2: Quoi? Déjà? Attendez-moi, j'arrive.
3: Salut à vous, salut Emilia et Fabien, soyez les bienvenus dans votre rendez-vous hebdomadaire avec le rock émergent de votre hexagone et même au-delà. Cette semaine, dans le 678 Live & More, découvrez les groupes de rock émergent que vous allez écouter demain. Au menu aujourd'hui, vous allez découvrir quelques extraits de deux albums qui sortent actuellement, celui de Cinéma Stéréo 1234 d'une part, ainsi que celui de Ben Poole, son premier album solo, Post Midnight Behavior. Dans la programmation également, de bons singles nouveautés, de Burning Heads, Parker Burrow par exemple, et quelques incontournables dans l'actu.

le son rock vintage de Parker Borough intègre des éléments de rock sudiste, de blues et de soul, mais la musique du groupe est indéniablement et distinctement la leur. Vous allez découvrir un mélange impressionnant d'influences anciennes et nouvelles qui imprègne le son du groupe, notamment les Rolling Stones, Blackberry Smoke, Allman Brothers Band, Aerosmith, Black Crow, Whiskey Myers et bien évidemment Led Zeppelin. Et commençons donc avec cet excellent single du Parker Borough, My Morning Song.

0: Émilie ?
1: Oui, Fabien. Yann propose de découvrir le second single du groupe Hotel Room, issu de l'album Blood Red Sand.
0: Il envoie du lourd.
1: Qui ? Yann ?
0: Oh, sérieux, le morceau a pour titre Soldiers of the Dunes.

0: On écoute quoi maintenant ?
1: Yann a prévu Going Back Home de l'EP du même nom signé 7 Weeks.
0: Ah, génial ! Going back home with my earthly memories. The wandering song, vanishing faces. 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

Voici Adam Schechter, un quatuor français composé d'Eddie, Jean, Tony et Guillaume. Fondés en 2023, leur musique résonne aux forts accents profondément ancrés dans l'énergie des années 70 et 80. Découvrez maintenant un single issu de leur EP, First Shots, Fortunes.

Sorti cette semaine du premier album solo en 8 ans, Post Midnight Behavior de Ben Poole avec Time Has No Mercy, Ben signe là une des dernières chansons qu'il a écrites pour clôturer ce disque. Il s'agit d'un titre plein d'émotions qui contrebalance d'autres morceaux plus sombres et mélancoliques, voire plus lourds émotionnellement.

0: L'album de Harsh a pour titre Feels.
1: En effet, et Yann a programmé pour cette semaine le single Don't Mess With Me.
0: Let's rock and roll.
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retrouver dans le 678 Live and More le quatuor Faith in Agony sur scène et leur single Nasty Mary. Yeah.

0: Waouh.
1: Merci Roland. Merci.
2: Présentation de l'album 1234 du groupe originaire d'Orlando en Floride, Cinéma Stéréo. Nous commençons avec le morceau Moment of Feeling Alone. Pour info, le groupe sera en tournée européenne d'octobre à décembre et passera donc par la France.

The Dumb Beetle Conspiracy est un groupe de rock alternatif suisse de Genève. Le line-up est composé de Serge Moratel, chant et guitare, Pascal Jean, batterie, Jérémy Moret, guitare et Adrien Hirt, basse. Le nom du groupe est inspiré par le bousier, un petit coléoptère qui roule une balle et ne s'arrête jamais de rouler. Est-ce une métaphore pour dire que vous devriez suivre vos rêves en les poussant le plus loin possible ? Découvrez dès à présent un extrait de leur album. Okay.

Hey, tu aimes le rock? Alors écoute ce qui suit. Le groupe s'appelle Last Bandit et ils vont jouer un de leurs titres dans le 6, 7, 8, Live and More.

0: Tu vois Fabien, j'aime ce son, il me fait vibrer.
1: Je te crois, c'est celui des Blue Butter Pot avec leur single Jewels and Glory. Et c'est dans le 6-7-8 Live and More.

0: ce n'est pas terminé. C'est juste la mi-temps du 678 Live and More. Yann revient pour une deuxième heure de bon son rock.
1: 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Il est 21h. 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
2: Are you ready for a second hour? 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Yann is about to start playing the first song for you. Hey Yann, tu peux envoyer?

Issu de l'album éponyme acclamé par la critique, Killer Whale est un titre électrisant, très apprécié des fans, devenu l'un des moments forts des concerts endiablés de The Damn Truth. Produit par Bob Rock, Metallica, Bon Jovi, Aerosmith, cet hymne rock bourré d'adrénaline déborde de puissance, d'espoir et de joie. Une bonne dose de rock dans le 678 Live and More.

0: Si tu aimes le rock, ne passe pas à côté du single suivant. Head Like Preachers du groupe français Hope Is A Joke. N'est-ce pas, Fablin ?
1: Oui, Emily, excellent. Tout comme le reste de leur album.

Lean On You est une chanson qui est arrivée tard sur l'album de Cinéma Stéréo. Ian Raya, chanteur du groupe, déclare que l'écriture de ce morceau est venue alors qu'il visionnait une vidéo de John Mayer. Il dit « J'ai commencé à mettre par écrit ce que je ressentais et j'ai écrit toutes les paroles en 10 minutes. Merci qui ? Merci John. »

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1: C'est

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Voici leur single Made in Aveyron, As de cœur.

Hello, on est Critical Pint dans le 6, 7, 8, Live and More, l'émission que Yann consacre au groupe de rock émergent. Dans sa programmation, il y a souvent nos morceaux, et surprise, c'est maintenant qu'il faut tendre l'oreille. À bientôt!

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1: Un album pour tous les originaux, les atypiques, les chiens errants et tous ceux qui ne rentrent pas dans le moule. C'est une ode à la contradiction humaine. Ça a l'odeur du punk, mais c'est pas punk. Des relents de grunge, des restes de shoegazing, tout est volontairement mélangé, et pourquoi pas. Half Dollar Dog se donne le droit d'être différent. C'est pas de belles accroches marketing, des techniques de vente bien affûtées, ou vous faire croire que c'est la nouvelle pépite du rock alternatif. C'est un univers, une identité qui vient du cœur et qui est authentique, brute, sans prétention à la perfection. C'est un miroir sur nos défauts et nos échecs.
2: Oui, Émilie, écoutons Manu Militari. 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

Si vous écoutez le 6, 7, 8, Live and More, c'est que vous aimez l'émission de Yann, dédiée au rock émergent. D'ailleurs, je crois même qu'il va jouer l'un de nos titres. Exact. Sur l'album, il y a le nom de notre groupe. Winecraft.

coup de cœur du 678 Live and More avec K.O. As It Charm, titre du single mais également de l'album du groupe Suicide Eye.

0: Cette semaine, deux bons albums étaient dans l'actu de cette émission, celui de Ben Poole et de Cinéma Stéréo. On termine avec The Rose, morceau emblématique joué sur la scène du Carnegie Hall par un certain Joe Bonamassa. Je vous donne rendez-vous, fidèles auditeurs du 678 Live and More, la semaine prochaine. En attendant, portez-vous bien, que la musique soit avec vous et que le dieu du son vous bénisse. Cordialement rock, c'était Yann.
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Il est 22h. 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

0: Bonjour et bienvenue dans l'émission Hard Time Machine. Mathieu Morand avec vous pour un voyage musical à travers le temps.
1: Et une nouvelle émission de Hard Time Machine. Vous le savez à présent, si vous me suivez cette saison, je m'intéresse aux phases B des vinyles. Comment mes groupes de métal préférés ouvrent la seconde phase de leur album ? Eh bien, c'est ce qu'on va découvrir tout au long de cette émission. On est en 1980, c'est l'âge d'or, en tout cas du métal, la période de popularisation. On va commencer cette émission avec mon groupe préféré, c'est Rush.

Oui, les années 80, c'est le début de cet âge d'or hein, du métal, forte popularisation, beaucoup de sorties et donc beaucoup de vinyles. Le trio canadien Rush est vraiment au pic de sa forme ici sur Permanent Waves, que des tubes sur cet album et Entre nous, hein, c'est le nom de ce titre en français hein, qui ouvrait la face B et qui avait été choisi comme deuxième single. On va continuer avec des Anglais cette fois, Def Leppard.

Les Anglais de Def Leppard, un groupe qui allait compter hein, dans le paysage anglais, notamment à travers la New Wave of British Heavy Metal. On Through the Night, c'est leur tout premier album. Et Wasted, premier titre de la phase B, avait été choisi comme premier single pour représenter cet album. On continue avec des incontournables, Iron Maiden.

Premier album éponyme de la bande à Steve Harris, Iron Maiden, qui ouvrait la face B avec une petite curiosité, un titre instrumental. Il s'agissait de Transylvania, ce qui ne vous permettra pas de vous rendre compte de la belle voix du chanteur de l'époque, Paul Di'Anno, premier chanteur de Iron Maiden. On continue avec leur compatriote, qui pèse aussi beaucoup à ce moment-là, Judas Priest.

British Steel, qui veut dire littéralement acier anglais, hein, ce qui prouve bien que Judas Priest est fier de ses racines britanniques. Un album très important, hein, dans la discographie de Judas Priest, qui est vraiment le fer de lance, hein, de la new wave of British heavy metal à ce moment-là, alors que ça fait déjà presque plus de 10 ans qu'ils existent. Ils choisissent de commencer la phase B avec You Don't Have to Be Old to Be Wise, qui n'est pourtant pas un single qui a été choisi pour représenter le disque. Bref, on poursuit avec Black Sabbath.

Heaven and Hell de Black Sabbath, c'est un album qui est très attendu à cette époque, hein, puisque les fans surveillent très attentivement le successeur de Ozzy Osbourne derrière le micro. C'est ici Ronnie James Dio, dont la voix est magnifiée par la production exceptionnelle de Martin Birch. Bien sûr, c'est un album culte, on va pas revenir là-dessus. La face B s'ouvrait avec Wishing Well. On va poursuivre avec AC/DC qui est également dans le viseur des fans.

ACDC qui va alors exploser tous les compteurs de vente, un des albums les plus vendus au monde encore aujourd'hui, ACDC Back in Black, qui ouvrait la phase B avec le titre éponyme. Bien entendu, comme je le disais, les fans sont très curieux d'entendre qui va pouvoir succéder au génial Bon Scott, et c'est Brian Johnson qui s'en sort très très bien sur ce disque, comme on l'entend. Back in Black, quatrième single de ce disque. On continue avec Michael Schenker Group.

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Cette émission dédiée à l'année 80, c'est presque une sorte de best-of hein, avec tous ces morceaux plus excellents les uns que les autres. Et encore une fois, un artiste qui choisit d'ouvrir la phase B avec un instrumental, Into the Arena, qui ouvre donc la seconde face de cet album éponyme de Michael Schenker Group. Et on va continuer avec Ozzy Osbourne en solo.

C'est le titre Mr. Crowley qui ouvre la phase B de ce premier album solo d'Ozzy Osbourne, Blizzard of Oz. Vous imaginez bien qu'en 1980, il y a alors une forte compétition entre Ozzy en solo et son ancien groupe Black Sabbath, d'autant qu'on l'a entendu hein, il y a quelques instants, hein, Black Sabbath, ils ont sorti un album excellent avec leur nouveau chanteur Ronnie James Dio. Il y a donc une forte pression sur les épaules d'Ozzy, surtout que l'album de Black Sabbath, il est sorti en avril et que Ozzy va arriver à la fin de l'été en 1980, mais l'histoire nous raconte, en tout cas, on sait très bien que cet album d'Ozzy, il est excellent en tout point. On va continuer avec Motorhead.

Motorhead qui nous propose une fois encore un album culte, un album classique, Ace of Spades. Ace of Spades avait été choisi pour être le single et l'ouverture de la face A. Ici, nous écoutions le premier titre de la face B, Fire Fire. On poursuit avec d'autres Anglais, il s'agit de Diamond Head.

Diamondhead, les Anglais qui sortaient ici leur tout premier album Lightning to the Nations, et la face B s'ouvrait avec ce titre absolument culte, hein, Am I Evil, qui a été popularisé grâce à Metallica, et le groupe Diamondhead les remercie encore pour tous ces royalties qu'ils ont pu toucher et ainsi continuer l'aventure. On poursuit nous aussi avec Saxon.

Ah vraiment, j'adore ce titre. Pourtant, je suis pas un très grand fan de Saxon, mais 20,000 Feet, morceau très énergique qui ouvrait la face B de cet album qui sortait en 1980. C'est le deuxième album que le groupe sort la même année, Strong Arm of the Law. Voilà, cette émission touche à sa fin. Je vous propose de terminer avec le groupe Sorcery qui sortait l'album Till Death We Do Part et le titre du même nom qui ouvrait leur face B.

0: 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Il est 23h.
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0: 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Il est minuit. 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